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1: Bonjour à tous, à la une de l'actualité sportive, l'équipe de France éliminée de la Coupe du Monde de football. Les Bleus ont perdu hier soir en demi-finale face à l'Espagne, 2-0. Les Français ont encaissé un pénalty de Mikel Oyarzabal avant un second but signé Pedro Porro. Le dernier match sera donc celui de la 3ème place ce samedi. On attend maintenant ce soir la rencontre entre l'Angleterre et l'Argentine à 21h. En Seine-et-Marne, les incendies de la forêt de Fontainebleau sont désormais fixés mais toujours pas éteints selon les dernières informations. Les pompiers ont réussi à contenir les flammes après avoir parcouru plus de 2000 hectares. Mais les opérations vont se poursuivre encore plusieurs jours. 4 personnes sont toujours en garde à vue, dont un pompier volontaire, soupçonné d'être à l'origine d'un départ de feu. La canicule perd de son intensité, la vigilance rouge est levée ce matin dans les 26 derniers départements concernés qui passeront orange. Les températures vont commencer à baisser dans le nord et l'ouest, mais il fera encore jusqu'à 38 degrés encore dans le sud-est. Et puis en cyclisme, Paul Sexas a terminé 3ème de la 10ème étape du Tour de France hier, remportée par Tadej Pogacar. Grâce à cette performance, le Français grimpe à la 5ème place du classement général. Voilà pour l'essentiel de l'actualité, bonne journée à tous.
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1: La France coupée en 3 ce matin avec beaucoup de soleil dans tout le sud et notamment en Corse. En revanche, tout le centre entre le nord de la Nouvelle-Aquitaine et la Bourgogne-Franche-Comté, c'est plutôt la pluie au programme avec même quelques orages. On a un peu plus de soleil dans le nord entre la Normandie et le Grand Est. Attention au vent, des rafales autour des 40 km/h sur toute la façade ouest avec une pointe à 95 km/h au niveau de La Rochelle. Les températures 24 degrés à Strasbourg, 26 à Marseille et Reims, 28 du côté de Tours, 29 à Auxerre et jusqu'à 30 degrés à Bourges et Ajaccio. Et cet après-midi, on atteindra jusqu'à 36 degrés à Montélimar.
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1: Bonjour à tous, à la une de l'actualité sportive, l'équipe de France est éliminée de la Coupe du Monde de football. Les Bleus ont perdu hier soir en demi-finale face à l'Espagne, 2-0. Les Français ont encaissé un pénalty de Mikel Oyarzabal avant un second but signé Pedro Porro. Le dernier match sera donc celui de la 3ème place ce samedi. On attend maintenant ce soir la rencontre entre l'Angleterre et l'Argentine à 21h. En Seine-et-Marne, les incendies de la forêt de Fontainebleau sont désormais fixés mais toujours pas éteints selon les dernières informations. Les pompiers ont réussi à contenir les flammes après avoir parcouru plus de 2000 hectares. Mais les opérations vont se poursuivre encore plusieurs jours. 4 personnes sont toujours en garde à vue, dont un pompier volontaire, soupçonné d'être à l'origine d'un départ de feu. La canicule perd de son intensité, la vigilance rouge est levée ce matin dans les 26 derniers départements concernés qui passeront orange. Les températures vont commencer à baisser dans le nord et l'ouest, mais il fera encore jusqu'à 38 degrés encore dans le sud-est. Et puis en cyclisme, Paul Sexas a terminé 3ème de la 10ème étape du Tour de France hier, remportée par Tadej Pogacar. Grâce à cette performance, le Français grimpe à la 5ème place du classement général. Voilà pour l'essentiel de l'actualité, bonne journée à tous.
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1: La France coupée en 3 ce matin avec beaucoup de soleil dans tout le sud et notamment en Corse. En revanche, tout le centre entre le nord de la Nouvelle-Aquitaine et la Bourgogne-Franche-Comté, c'est plutôt la pluie au programme avec même quelques orages. On a un peu plus de soleil dans le nord entre la Normandie et le Grand Est. Attention au vent, des rafales autour des 40 km/h sur toute la façade ouest avec une pointe à 95 km/h au niveau de La Rochelle. Les températures 24 degrés à Strasbourg, 26 à Marseille et Reims, 28 du côté de Tours, 29 à Auxerre et jusqu'à 30 degrés à Bourges et Ajaccio. Et cet après-midi, on atteindra jusqu'à 36 degrés à Montélimar.
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1: Bonjour à tous, à la une de l'actualité, la fin du rêve pour les Bleus en football. L'équipe de France s'est inclinée hier soir face à l'Espagne 2-0 en demi-finale de la Coupe du Monde. Les coéquipiers de Kylian Mbappé ont encore un match à jouer dans ce mondial, celui pour la 3ème place. Ça sera soit contre l'Angleterre ou l'Argentine, la seconde demi-finale qui a lieu ce soir à 21h. Fin de la vigilance rouge canicule sur la France. Les 26 derniers départements concernés repassent en vigilance orange ce matin. Les températures vont progressivement baisser avec des orages attendus en Auvergne-Rhône-Alpes et en Bourgogne-Franche-Comté. Les pompiers restent mobilisés dans la forêt de Fontainebleau. Les incendies sont désormais fixés mais pas encore éteints. Ils ont ravagé plus de 2000 hectares. Les opérations devraient se poursuivre plusieurs jours pour éviter toute reprise. 4 personnes sont toujours en garde à vue, dont un pompier volontaire. Il est soupçonné d'être à l'origine d'un départ de feu. Et en cyclisme, sur le Tour de France, hier, le Français Paul Sexas a terminé 3ème de la 10ème étape, étape remportée par le maillot jaune Tadej Pogacar. Aujourd'hui, place à une étape de 161 km entre Vichy et Nevers, avec une arrivée réservée aux sprinteurs.
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3: La France coupée en trois ce matin avec beaucoup de soleil dans tout le sud et notamment en Corse. En revanche, tout le centre entre le nord de la Nouvelle-Aquitaine et la Bourgogne-Franche-Comté, c'est plutôt la pluie au programme avec même quelques orages. On a un peu plus de soleil dans le nord entre la Normandie et le Grand Est. Attention au vent, des rafales autour des 40 km/h sur toute la façade ouest avec une pointe à 95 km/h au niveau de La Rochelle. Les températures 24 degrés à Strasbourg, 26 à Marseille et Reims, 28 du côté de Tours, 29 à Auxerre et jusqu'à 30 degrés à Bourges et Ajaccio. Et cet après-midi, on atteindra jusqu'à 36 degrés à Montélimar.
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1: Bonjour à tous, à la une de l'actualité, la fin du rêve pour les Bleus en football. L'équipe de France s'est inclinée hier soir face à l'Espagne 2-0 en demi-finale de la Coupe du Monde. Les coéquipiers de Kylian Mbappé ont encore un match à jouer dans ce mondial, celui pour la 3ème place. Ça sera soit contre l'Angleterre ou l'Argentine, la seconde demi-finale qui a lieu ce soir à 21h. Fin de la vigilance rouge canicule sur la France. Les 26 derniers départements concernés repassent en vigilance orange ce matin. Les températures vont progressivement baisser avec des orages attendus en Auvergne-Rhône-Alpes et en Bourgogne-Franche-Comté. Les pompiers restent mobilisés dans la forêt de Fontainebleau. Les incendies sont désormais fixés mais pas encore éteints. Ils ont ravagé plus de 2000 hectares. Les opérations devraient se poursuivre plusieurs jours pour éviter toute reprise. 4 personnes sont toujours en garde à vue, dont un pompier volontaire. Il est soupçonné d'être à l'origine d'un départ de feu. Et en cyclisme, sur le Tour de France, hier, le Français Paul Sexas a terminé 3ème de la 10ème étape, étape remportée par le maillot jaune Tadej Pogacar. Aujourd'hui, place à une étape de 161 km entre Vichy et Nevers, avec une arrivée réservée aux sprinteurs.
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3: La France coupée en trois ce matin avec beaucoup de soleil dans tout le sud et notamment en Corse. En revanche, tout le centre entre le nord de la Nouvelle-Aquitaine et la Bourgogne-Franche-Comté, c'est plutôt la pluie au programme avec même quelques orages. On a un peu plus de soleil dans le nord entre la Normandie et le Grand Est. Attention au vent, des rafales autour des 40 km/h sur toute la façade ouest avec une pointe à 95 km/h au niveau de La Rochelle. Les températures 24 degrés à Strasbourg, 26 à Marseille et Reims, 28 du côté de Tours, 29 à Auxerre et jusqu'à 30 degrés à Bourges et Ajaccio. Et cet après-midi, on atteindra jusqu'à 36 degrés à Montélimar.
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0: Incendies sont sous contrôle, mais la vigilance reste maximale. Les deux feux qui ont détruit plus de 2000 hectares de forêt sont désormais fixés grâce à l'intervention de près de 800 pompiers. Les flammes ne sont par contre pas encore éteintes et les secours resteront mobilisés dans les prochains jours. 4 personnes sont toujours en garde à vue dans l'enquête sur ces départs de feu, dont un jeune pompier volontaire suspecté d'un incendie volontaire. Au Royaume-Uni, le gouvernement veut limiter l'usage des réseaux sociaux chez les adolescents. Londres a annoncé un nouveau couvre-feu numérique entre minuit et 6h du matin pour les 16-17 ans, en plus de l'interdiction annoncée pour les moins de 16 ans. Les plateformes devront aussi désactiver par défaut certaines fonctions addictives, comme le défilement sans fin des vidéos et publications. Après l'élimination de la France face à l'Espagne en demi-finale de la Coupe du Monde hier, Kylian Mbappé a reconnu que les Bleus n'avaient pas réalisé le match nécessaire pour atteindre la finale. Le capitaine a pointé du doigt un manque de maîtrise technique, des difficultés dans le pressing et une Espagne mieux organisée.
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0: La France coupée en trois ce matin avec beaucoup de soleil dans tout le sud et notamment en Corse. En revanche, tout le centre entre le nord de la Nouvelle-Aquitaine et la Bourgogne-Franche-Comté, c'est plutôt la pluie au programme avec même quelques orages. On a un peu plus de soleil dans le nord entre la Normandie et le Grand Est. Attention au vent, des rafales autour des 40 km/h sur toute la façade ouest avec une pointe à 95 km/h au niveau de La Rochelle. Les températures 24 degrés à Strasbourg, 26 à Marseille et Reims, 28 du côté de Tours, 29 à Auxerre et jusqu'à 30 degrés à Bourges et Ajaccio. Et cet après-midi, on atteindra jusqu'à 36 degrés à Montélimar.
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1: Bonjour à tous, l'essentiel de l'actualité. Depuis le 19 juin, 142 personnes sont décédées par noyade, un chiffre en hausse de 20% par rapport à l'été dernier. La ministre des Sports, Marina Ferrari, appelle à la prudence. Plus d'un décès sur deux a lieu dans des zones de baignade non surveillées ou interdites. À Fontainebleau, les incendies

0: que les Bleus n'avaient pas réalisé le match nécessaire pour atteindre la finale. Le capitaine a pointé du doigt un manque de maîtrise technique, des difficultés dans le pressing et une Espagne mieux organisée.
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0: La France coupée en trois ce matin avec beaucoup de soleil dans tout le sud et notamment en Corse. En revanche, tout le centre entre le nord de la Nouvelle-Aquitaine et la Bourgogne-Franche-Comté, c'est plutôt la pluie au programme avec même quelques orages. On a un peu plus de soleil dans le nord entre la Normandie et le Grand Est. Attention au vent, des rafales autour des 40 km/h sur toute la façade ouest avec une pointe à 95 km/h au niveau de La Rochelle. Les températures 24 degrés à Strasbourg, 26 à Marseille et Reims, 28 du côté de Tours, 29 à Auxerre et jusqu'à 30 degrés à Bourges et Ajaccio. Et cet après-midi, on atteindra jusqu'à 36 degrés à Montélimar.
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1: Bonjour à tous, à la une de l'actualité, les pompiers restent mobilisés dans la forêt de Fontainebleau où les incendies sont contenus mais toujours pas éteints. Trois reprises de feu ont été constatées ce matin dans le secteur du Grand Parquet. Environ 800 sapeurs-pompiers poursuivent les opérations avec l'appui de moyens aériens alors que les flammes ont parcouru plus de 2000 hectares. Les secours prévoient de rester sur place encore plusieurs jours. 6 personnes au total ont été interpellées dans l'enquête sur les départs de feu. Concernant l'affaire Grégory, la cour d'appel de Dijon a déclaré prescrit les faits reprochés à Jacqueline Jacob, la grande-tante du petit Grégory Villemain. Cette décision met fin aux poursuites sur ce volet de l'affaire. L'Assemblée nationale doit se prononcer aujourd'hui sur le vote définitif du texte créant un droit à l'aide à mourir. Le dispositif encadre cette possibilité pour certains patients atteints d'une maladie grave et incurable sous des conditions strictes. Si la loi est adoptée, le Premier ministre Sébastien Lecornu saisira le Conseil constitutionnel pour vérifier plusieurs dispositions du texte, notamment celles concernant le

0: attention au vent, des rafales autour des 40 km/h sur toute la façade ouest, avec une pointe à 95 km/h au niveau de La Rochelle. Les températures, 24 degrés à Strasbourg, 26 à Marseille et Reims, 28 du côté de Tours, 29 à Auxerre et jusqu'à 30 degrés à Bourges et Ajaccio. Et cet après-midi, on atteindra jusqu'à 36 degrés à Montélimar.
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1: Bonjour à tous, à la une de l'actualité, les pompiers restent mobilisés dans la forêt de Fontainebleau où les incendies sont contenus mais toujours pas éteints. Trois reprises de feu ont été constatées ce matin dans le secteur du Grand Parquet. Environ 800 sapeurs-pompiers poursuivent les opérations avec l'appui de moyens aériens alors que les flammes ont parcouru plus de 2000 hectares. Les secours prévoient de rester sur place encore plusieurs jours. 6 personnes au total ont été interpellées dans l'enquête sur les départs de feu. Concernant l'affaire Grégory, la cour d'appel de Dijon a déclaré prescrit les faits reprochés à Jacqueline Jacob, la grande-tante du petit Grégory Villemain. Cette décision met fin aux poursuites sur ce volet de l'affaire. L'Assemblée nationale doit se prononcer aujourd'hui sur le vote définitif du texte créant un droit à l'aide à mourir. Le dispositif encadre cette possibilité pour certains patients atteints d'une maladie grave et incurable sous des conditions strictes. Si la loi est adoptée, le Premier ministre Sébastien Lecornu saisira le Conseil constitutionnel pour vérifier plusieurs dispositions du texte, notamment celles concernant le délai de réflexion et la clause de conscience des soignants. Et enfin, côté cinéma, Christopher Nolan dévoile aujourd'hui l'Odyssée, son 13e film, une fresque épique de plus de 3 heures qui raconte le retour mouvementé d'Ulysse après la guerre de Troie, incarné par Matt Damon.
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1: La France coupée en 3 ce matin avec beaucoup de soleil dans tout le sud et notamment en Corse. En revanche, tout le centre entre le nord de la Nouvelle-Aquitaine et la Bourgogne-Franche-Comté, c'est plutôt la pluie au programme avec même quelques orages. On a un peu plus de soleil dans le nord entre la Normandie.

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1: Bonjour à tous, l'essentiel de l'actualité. 16 départements sont placés en vigilance orange pour les orages. Une importante perturbation traverse le pays avec des orages, de fortes pluies, du vent jusqu'à 100 km/h et même des chutes de grêle. Par ailleurs, 69 départements sont toujours en vigilance orange pour la canicule avec des températures au-delà des 35 degrés. C'est confirmé, à partir du 1er août, le taux du livret A passera de 1,5 à 1,7%, annonce du ministre de l'économie Roland Lescure. Cette hausse, la première depuis 3 ans, est liée au regain de l'inflation observé au printemps. Le taux du livret d'épargne populaire, lui, reste inchangé à 2,5%. Le procès du collégien accusé d'avoir tué une surveillante en Haute-Marne l'année dernière s'ouvre aujourd'hui à huis clos devant le tribunal pour enfants de Chaumont. Âgé de 14 ans au moment des faits, l'adolescent avait reconnu avoir voulu s'en prendre à une surveillante. Il encourt jusqu'à 20 ans de réclusion criminelle. C'est plus qu'un événement, c'est une tradition. Les fêtes de Bayonne débutent aujourd'hui dans les Pyrénées-Atlantiques. Plus d'un million de personnes sont attendues. Un important dispositif de sécurité est mis en place. Des mesures sont également prévues pour prévenir les violences sexistes et sexuelles et les noyades.
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1: Un temps très mitigé demain avec une alternance entre nuages et éclaircies en matinée. Et ça va se gâter en deuxième partie de journée avec l'arrivée des averses, des orages et même du vent jusqu'à 100 km/h sur la quasi-totalité du pays. Mais le soleil persistera dans les Hauts-de-France, au sud de l'Aquitaine, en région PACA et en Corse. Les températures demain matin, 21 degrés à Brest, 24 à Strasbourg, 26 à Paris et Limoges, 28 à Lyon, 29 à Montpellier, Marseille, 30 à Ajaccio. Demain après-midi, il fera 23 à 34 degrés.
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1: Bonjour à tous, l'essentiel de l'actualité. 16 départements sont placés en vigilance orange pour les orages. Une importante perturbation traverse le pays avec des orages, de fortes pluies, du vent jusqu'à 100 km/h et même des chutes de grêle. Par ailleurs, 69 départements sont toujours en vigilance orange pour la canicule avec des températures au-delà des 35 degrés. C'est confirmé, à partir du 1er août, le taux du livret A passera de 1,5 à 1,7%, annonce du ministre de l'économie Roland Lescure. Cette hausse, la première depuis 3 ans, est liée au regain de l'inflation observé au printemps. Le taux du livret d'épargne populaire, lui, reste inchangé à 2,5%. Le procès du collégien accusé d'avoir tué une surveillante en Haute-Marne l'année dernière s'ouvre aujourd'hui à huis clos devant le tribunal pour enfants de Chaumont. Âgé de 14 ans au moment des faits, l'adolescent avait reconnu avoir voulu s'en prendre à une surveillante. Il encourt jusqu'à 20 ans de réclusion criminelle. C'est plus qu'un événement, c'est une tradition. Les fêtes de Bayonne débutent aujourd'hui dans les Pyrénées-Atlantiques. Plus d'un million de personnes sont attendues. Un important dispositif de sécurité est mis en place. Des mesures sont également prévues pour prévenir les violences sexistes et sexuelles et les noyades.
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1: Un temps très mitigé demain, avec une alternance entre nuages et éclaircies en matinée. Et ça va se gâter en deuxième partie de journée avec l'arrivée des averses, des orages et même du vent jusqu'à 100 km/h sur la quasi-totalité du pays. Mais le soleil persistera dans les Hauts-de-France, au sud de l'Aquitaine, en région PACA et en Corse. La température demain matin, 21 degrés à Brest, 24 à Strasbourg, 26 à Paris et Limoges, 28 à Lyon, 29 à Montpellier et Marseille, 30 à Ajaccio. Demain après-midi, il fera 23 à 34 degrés.
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1: Bonsoir à tous, l'essentiel de l'actualité. Un sixième suspect est placé en garde à vue dans l'enquête sur les incendies de la forêt de Fontainebleau. Cet homme de 46 ans a été interpellé sur un parking interdit au public. Deux autres suspects ont déjà reconnu avoir provoqué des départs de feu, dont un pompier volontaire suspendu de ses fonctions. Après l'affaire Liana, près d'un millier de dossiers de pédocriminalité ont été jugés prioritaires par la justice. Le garde des Sceaux, Gérald Darmanin, au total, près de 70 000 plaintes ont été réexaminées en 5 semaines sur plus de 85 000 dossiers recensés dans toute la France. Le parti Renaissance attaque le Rassemblement National en justice. Le mouvement de Gabriel Attal reproche à Marine Le Pen d'avoir lancé sa campagne présidentielle sous le slogan « Pour la France, la Renaissance ». Le parti de Gabriel Attal a saisi en référé le tribunal judiciaire de Paris pour contrefaçon de marque et parasitisme. L'audience est fixée au 27 juillet. Enfin en foot, qui rejoindra l'Espagne en finale de la Coupe du Monde? La demi-finale entre l'Angleterre et l'Argentine se joue ce soir à 21h. La France, elle, disputera le match pour la 3e place samedi contre le perdant de la rencontre de ce soir. Hier, le match France-Espagne a rassemblé plus de 20 millions de téléspectateurs, un record.
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1: Un temps très mitigé demain avec une alternance entre nuages et éclaircies en matinée et ça va se gâter en deuxième partie de journée avec l'arrivée des averses, des orages et même du vent jusqu'à 100 km/h sur la quasi-totalité du pays. Mais le soleil persistera dans les Hauts-de-France, au sud de l'Aquitaine, en région PACA et en Corse. Les températures demain matin, 21 degrés à Brest, 24 à Strasbourg, 26 à Paris et Limoges, 28 à Lyon, 29 à Montpellier, Marseille, 30 à Ajaccio. Demain après-midi, il fera 23 à 34 degrés.
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1: Bonsoir à tous, l'essentiel de l'actualité. Un sixième suspect est placé en garde à vue dans l'enquête sur les incendies de la forêt de Fontainebleau. Cet homme de 46 ans a été interpellé sur un parking interdit au public. Deux autres suspects ont déjà reconnu avoir provoqué des départs de feu, dont un pompier volontaire suspendu de ses fonctions. Après l'affaire Liana, près d'un millier de dossiers de pédocriminalité ont été jugés prioritaires par la justice. Le garde des Sceaux, Gérald Darmanin, au total, près de 70 000 plaintes ont été réexaminées en 5 semaines sur plus de 85 000 dossiers recensés dans toute la France. Le parti Renaissance attaque le Rassemblement National en justice. Le mouvement de Gabriel Attal reproche à Marine Le Pen d'avoir lancé sa campagne présidentielle sous le slogan « Pour la France, la Renaissance ». Le parti de Gabriel Attal a saisi en référé le tribunal judiciaire de Paris pour contrefaçon de marque et parasitisme. L'audience est fixée au 27 juillet. Enfin en foot, qui rejoindra l'Espagne en finale de la Coupe du Monde? La demi-finale entre l'Angleterre et l'Argentine se joue ce soir à 21h. La France, elle, disputera le match pour la 3e place samedi contre le perdant de la rencontre de ce soir. Hier, le match France-Espagne a rassemblé plus de 20 millions de téléspectateurs, un record.
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1: Un temps très mitigé demain avec une alternance entre nuages et éclaircies en matinée et ça va se gâter en deuxième partie de journée avec l'arrivée des averses, des orages et même du vent jusqu'à 100 km/h sur la quasi-totalité du pays. Mais le soleil persistera dans les Hauts-de-France, au sud de l'Aquitaine, en région PACA et en Corse. Les températures demain matin, 21 degrés à Brest, 24 à Strasbourg, 26 à Paris et Limoges, 28 à Lyon, 29 à Montpellier, Marseille, 30 à Ajaccio. Demain après-midi, il fera 23 à 34 degrés.
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1: 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Il y a longtemps que vous l'avez trouvée?
2: Non, pas très longtemps, c'est la première fois que j'habite ici. Je l'ai trouvée il y a 6 mois à peu près, mais elle était bien bien cachée et j'ai eu du mal pour la trouver.
1: La Madrague.
3: Sur la plage abandonnée.
1: Quel joli nom. Oh, et quels charmants invités tout autour de vous.
2: Je suis avec les gens que j'aime. Si j'ai envie d'avoir des gens que j'aime autour de moi, je suis ravie.

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1: L'essentiel de l'actualité, deux jeunes de 18 et 19 ans soupçonnés d'avoir volontairement provoqué des départs de feu dans la forêt de Fontainebleau ont été présentés à un juge. Le parquet demande leur placement en détention provisoire. Les deux incendies ont parcouru plus de 2000 hectares, ils sont désormais fixés mais restent sous surveillance. La 6, fermée depuis dimanche, ne rouvrira pas avant vendredi. Le frère du terroriste de l'attentat du 14 juillet 2016 à Nice a été expulsé vers la Tunisie. Interpellé la semaine dernière près de la promenade des Anglais, il faisait l'objet d'une obligation de quitter le territoire français. Cet homme était notamment accusé de squatter un appartement situé à proximité du lieu de l'attentat. Le taux du livret A va augmenter, il va passer de 1,5 à 1,7% au 1er août. Le ministre de l'économie, Roland Lescure, justifie cette hausse par une inflation encore présente et les incertitudes liées à la crise au Moyen-Orient. Le taux du livret d'épargne populaire, lui, reste maintenu à 2,5%. Enfin en cyclisme, le Norvégien Søren Warenchold a créé la surprise sur la 11e étape du Tour de France. Il s'est imposé au sprint à Nevers devant Olaf Koy et Jasper Philipsen. Tadej Pogacar conserve le maillot jaune.
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1: Un temps très mitigé demain avec une alternance entre nuages et éclaircies en matinée. Et ça va se gâter en deuxième partie de journée avec l'arrivée des averses, des orages et même du vent jusqu'à 100 km/h sur la quasi-totalité du pays. Mais le soleil persistera dans les Hauts-de-France, au sud de l'Aquitaine, en région PACA et en Corse. La température demain matin, 21 degrés à Brest, 24 à Strasbourg, 26 à Paris et Limoges, 28 à Lyon, 29 à Montpellier, Marseille, 30 à Ajaccio. Demain après-midi, il fera 23 à 34 degrés.
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1: L'essentiel de l'actualité, deux jeunes de 18 et 19 ans soupçonnés d'avoir volontairement provoqué des départs de feu dans la forêt de Fontainebleau ont été présentés à un juge. Le parquet demande leur placement en détention provisoire. Les deux incendies ont parcouru plus de 2000 hectares. Ils sont désormais fixés, mais restent sous surveillance. La 6, fermée depuis dimanche, ne rouvrira pas avant vendredi. Le frère du terroriste de l'attentat du 14 juillet 2016 à Nice a été expulsé vers la Tunisie. Interpellé la semaine dernière près de la promenade des Anglais, il faisait l'objet d'une obligation de quitter le territoire français. Cet homme était notamment accusé de squatter un appartement situé à proximité du lieu de l'attentat. Le taux du livret A va augmenter. Il va passer de 1,5 à 1,7% au 1er août. Le ministre de l'économie, Roland Lescure, justifie cette hausse par une inflation encore présente et les incertitudes liées à la crise au Moyen-Orient. Le taux du livret d'épargne populaire, lui, reste maintenu à 2,5%. Enfin en cyclisme, le Norvégien Søren Warenchold a créé la surprise sur la 11e étape du Tour de France. Il s'est imposé au sprint à Nevers devant Olaf Koy et Jasper Philipsen. Tadej Pogacar conserve le maillot jaune.
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1: Un temps très mitigé demain avec une alternance entre nuages et éclaircies en matinée. Et ça va se gâter en deuxième partie de journée avec l'arrivée des averses, des orages et même du vent jusqu'à 100 km/h sur la quasi-totalité du pays. Mais le soleil persistera dans les Hauts-de-France, au sud de l'Aquitaine, en région PACA et en Corse. Les températures demain matin, 21 degrés à Brest, 24 à Strasbourg, 26 à Paris et Limoges, 28 à Lyon, 29 à Montpellier et Marseille, 30 à Ajaccio. Demain après-midi, il fera 23 à 34 degrés.
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1: L'essentiel de l'actualité, deux jeunes de 18 et 19 ans soupçonnés d'avoir volontairement provoqué des départs de feu dans la forêt de Fontainebleau ont été présentés à un juge. Le parquet demande leur placement en détention provisoire. Les deux incendies ont parcouru plus de 2000 hectares, ils sont désormais fixés mais restent sous surveillance. La 6, fermée depuis dimanche, ne rouvrira pas avant vendredi. Le frère du terroriste de l'attentat du 14 juillet 2016 à Nice a été expulsé vers la Tunisie. Interpellé la semaine dernière près de la promenade des Anglais, il faisait l'objet d'une obligation de quitter le territoire français. Cet homme était notamment accusé de squatter un appartement situé à proximité du lieu de l'attentat. Le taux du livret A va augmenter. Il va passer de 1,5 à 1,7% au 1er août. Le ministre de l'économie, Roland Lescure, justifie cette hausse par une inflation encore présente et les incertitudes liées à la crise au Moyen-Orient. Le taux du livret d'épargne populaire, lui, reste maintenu à 2,5%. Enfin en cyclisme, le Norvégien Søren Warenchold a créé la surprise sur la 11e étape du Tour de France. Il s'est imposé au sprint à Nevers devant Olaf Koy et Jasper Philipsen. Tadej Pogacar conserve le maillot jaune.
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1: Un temps très mitigé demain avec une alternance entre nuages et éclaircies en matinée. Et ça va se gâter en deuxième partie de journée avec l'arrivée des averses, des orages et même du vent jusqu'à 100 km/h sur la quasi-totalité du pays. Mais le soleil persistera dans les Hauts-de-France, au sud de l'Aquitaine, en région PACA et en Corse. Les températures demain matin, 21 degrés à Brest, 24 à Strasbourg, 26 à Paris et Limoges, 28 à Lyon, 29 à Montpellier, Marseille, 30 à Ajaccio. Demain après-midi, il fera 23 à 34 degrés.
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Il est 21h. Bonne soirée. 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

0: 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Il est 22h.
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Il est minuit. Ambiance Sex in the City sur Crooner Radio. 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